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Bonsoir, bonsoir. Ici Jonathan, aka DJ Tortank. Bienvenue dans le troisième épisode de Mauvais Temps. Et aujourd'hui, on va s'intéresser au Mbalar. Le Mbalar, c'est une musique qui nous vient du Sénégal et que j'ai découvert parce que c'est mon beau-père qui mettait ça à la maison et un peu dans la voiture. Et pendant longtemps, j'écoutais juste un peu d'une oreille jusqu'à ce qu'un jour, pendant un long trajet en voiture, j'entende ce morceau.

fait, le mbala, c'est un peu un mélange d'éléments traditionnels et de genres de musique dit moderne, entre guillemets. Et en fait, ce qui se passait, c'est qu'avant l'arrivée du mbala, les musiciens dans les nightclubs au Sénégal, ils jouaient beaucoup de musique de jazz, de musique afro-caribéenne. Et à un moment, il y a des groupes comme Xalam ou Youssoundou avec la super école de Dakar. Ils ont commencé à mélanger du coup des éléments traditionnels avec ces rythmes afro-caribéens et de jazz qui jouaient. Et c'est ça qui a donné le mbalar. À la base, le mbalar, ça décrit le nom d'un rythme qu'on joue avec le sabar. Le sabar, c'est un instrument percussif qui a été utilisé dans différents éléments, événements de la vie, comme des cérémonies religieuses ou des combats de lutte. Et donc, c'est ça qui a donné le mbalar. Et du coup, j'ai préparé une petite sélection de mbalar un peu à l'ancienne et après des hybridations avec de la musique électronique.

les années 80, le malheur, ça a pas mal évolué. Mais moi, je me suis surtout intéressé aux hybridations avec la musique électronique. On va commencer avec Galdor, de Aaron and the Jerry Jerry Band, avec Baba Moon qui chante.

sénégalais Gizgiz Boubès de leur EP Drum and Ballard, et tout est dans le nom.

morceau qu'on va écouter, il s'appelle Yai, il est de John Sec. Il fait écho au premier morceau qu'on a écouté puisque c'est une version un peu alternative qui est sortie sur l'album Orientissime de John Sec et où il s'est inspiré des manières de chanter de Bollywood.

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1: Salut à tous, c'est Darshan. On se retrouve aujourd'hui sur l'île radio pour une heure d'ambiance comme d'habitude et d'autres choses. Je voulais faire un retour sur l'émission qu'on a fait le 25 au début, mais je pense qu'on le fera la prochaine fois pour du coup l'avant-dernière émission de Sky Punch. Voilà. Je vous fais du coup des gros bisous et je vous souhaite une super écoute pour la prochaine heure. Ciao.

Je précise juste que ça, c'est un unrelease de moi du coup. Voilà. Gros bisous, je vous laisse.

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Geek Radio, Ultrason, DJ Mix Soup aux manettes. Heureux de vous retrouver pour cette première émission de l'année 2026, s'entend. Une émission qu'on ouvre avec Camero by Absence, extrait de Kin, deuxième album qui sort demain pour les éditions Mego, après Peel en 2020. Kin a été lancé début 2021 à Nairobi, Camaro explorant sa palette sonore plus bruyante, comprenant des distorsions qui rappellent les sons qu'il produisit dans sa jeunesse lorsqu'il jouait de la guitare. Il a interrompu l'enregistrement de cet album pendant un an dès le décès de Peter, puis s'y est lentement remis tout au long de l'année 2022. On enchaînera avec Passepartout Duo et Trondheim de l'album Pieces from Places, autoproduit, qui sort aujourd'hui. Depuis près d'une décennie, Passepartout Duo vit en mouvement, sans studio ou se réfugier. Leur univers créatif s'est façonné au gré d'un horizon en constante évolution. Pieces from Places, c'est une série de 12 titres publiés chaque mois pendant un an, qui résume cette vie itinérante en une série de vignettes issues des quatre coins du monde. C'est en cela un exercice proposé par deux artistes pour écouter le monde. Roxane Métayer, après cela, est de Poison et de Venin, de l'album Chêne, paru chez Crack en mai 2025. Cet album rassemble principalement des chansons qui racontent des scènes qui se déroulent dans la forêt ou en ville, mais avec des animaux et des plantes comme protagonistes. Roxane Métayer est une musicienne et artiste française basée à Bruxelles. Son projet se compose d'enregistrements sonores réalisés dans la nature, de violons, d'instruments à vent, de percussions et de sa propre voix. Ses albums ont été publiés entre autres par les labels Crack, Wabi Sabi Tapes et Matière Mémoire. Suivra Few et Daniele de Picciotto, pardon, et Iceberg de l'album Paper Masks, à venir chez Mute le 20 février. Développé discrètement pendant près de 5 ans, ce qui avait commencé comme une expérience entre amis s'est progressivement transformé en un album complet qui fusionne l'électronique et la voix de Few avec la poésie et la voix de Daniel de Picciotto, pardon, j'y arrive. Few a composé et arrangé la musique dans son studio au Japon en y intégrant les voix que Daniel lui envoyait depuis Berlin. Pour rappel à propos de ces deux voix majeures de l'avant-garde, Few compte faire Aung Sally et en solo des collaborations avec entre autres Jim O'Rourke, Oren Ambarchi, Ruchi Sakamoto, Holger Tsukai, Jackie Liebzai, Connie Plank, tandis que l'américaine basée à Berlin, Danielle de Picciotto, a cofondé la Love Parade en 1989 et a sorti de nombreux albums solo et livres. Elle a joué avec Gudrun Gut, Space Cowboys, The Out et Alexander Hack de Einstürzende Neubauten dans Hack de Picciotto. Après Ko et Vladimir Schall pour Contact ainsi que Snowflakes en fin d'émission. Extrait l'album Covers paru chez Hollow Ground en décembre 2025. La collaboration entre Ivan Pavlov, aka Ko et Vladimir Schall est tout sauf un album de reprise. Selon eux, les 7 morceaux de Covers ont été conçus comme une série de manœuvres visant à exposer en détail et en toute honnêteté les rouages de la musique sans chercher à compenser les défauts des instruments traditionnels ou des compositions elles-mêmes. S'y retrouvent pêle-mêle Satie et Sakamoto, un dessin animé russe de 78, Rachmaninoff et j'en passe. Ensuite, S280F pour God Cries Watching Lilith Split an Angel Like an Atom Over the Sea, découvert via la compilation Below the Radar 49 du Wire Magazine. C'est ici extrait de l'album I, paru en avril 2025. Peu d'infos à son sujet, basé à Los Angeles et expérimentant entre drones, musique de club déconstruite ou industrielle, pour tenter de situer. Une claque personnellement. Nous enchaînerons après avec Faroa Chromium et Mirbat Ishadi, extrait de Chronicles from the Arab Cold War, à venir chez Discrepant le 27 février. Faroa Chromium est le projet du musicien germano-palestinien Ghazi Barakat, et cet album poursuit son engagement en faveur de la cause palestinienne. Formé à partir de sessions enregistrées en 2023 avec des flûtes et divers instruments électroniques, la musique a trouvé son cadre grâce à un dialogue inattendu avec les chants révolutionnaires d'Oman, paru en 77. La face A est dédiée aux enfants de Gaza, sans toutefois exploiter les sons d'un génocide en cours, tandis que la face B devient plus sombre et plus funèbre, les voix adultes, la colère et la rhétorique remplaçant l'innocence. Le trompettiste Philippe
Zelalmazidis, ajoutant du poids et de l'urgence. Ensuite, Noufan et Chab, sorti en 2024. Noufan et Olivier Dorel se sont rencontrés à Téhéran en 2015. En 2023, ils ont décidé de donner vie à Noufan pour ce qui est une sorte de kraut mélangé avec la poésie bruitiste des trompettes et créant ainsi leur propre post-punk. Soréab après et See You 3 de l'album See You paru le 3 février chez Polar. Après son EP collaboratif avec Home Unit, le producteur italien basé à Londres Dario Picci alias Soréab présente son nouvel album qui compresse la techno, le grime, le dub et la musique industrielle en des formes musculaires et squelettiques d'une tension irrésistible. Abréviation de Completely Unstable, complètement instable, mais également prononcé See You, à bientôt, suggérant à la fois une reconnaissance et un adieu, l'album se caractérise par une évacuation sous pression où l'inquiétude personnelle a donné lieu à des résultats convaincants. Pita ensuite et One de Get Out, réédition en édition Mego. Mego ressort donc le deuxième album de Peter Reber sous son pseudo de Pita, sorti à l'origine en 1999. Il fut considéré comme un moment marquant dans le domaine de la musique électronique expérimentale, avec sa fusion révolutionnaire entre des bruits assourdissants et des mélodies mélancoliques. Dépassant la tendance purement abstraite de l'époque, Get Out représente un moment de charnière où la musique électronique expérimentale a commencé à explorer de nouveaux territoires, ouvrant la voie que de nombreux artistes allaient ensuite suivre. Ensuite, Valentina Magaletti et YPY et Lantern Lit Run extrait l'album Kansai Bruises paru chez AD93 en août de l'année passée. La batteuse, percussionniste et compositrice, Valentina Magaletti, comme faire Moyun, Holy Tongue et Vanishing Twin, s'est associée au musicien, producteur et compositeur YPY alias Koshiro Ino du groupe Goat pour leur album commun. Entre expérimentation à base de percussion, free jazz et drone, un des albums de l'année passée à côté duquel j'étais passé. Et pour terminer, SML, Chicago 3 de l'album How You Been, sorti chez International Anthem en novembre 2025. Pour rappel, SML est un quintet composé de la bassiste Anna Butters, du synthétiseur Jeremiah Chiu, du saxophoniste Josh Johnson, du percussionniste Booker Stardrum et du guitariste Gregory Ullman. À ses débuts avec l'album Small, Medium, Large, le groupe inspiré des comparaisons artistiques disparates mais distinctives telles que Oval, le Sextant de Herbie Hancock ou le Miles Davis Electric, ainsi que divers points de référence musicaux tels que l'Afrobeat, le Cosmish, le Proto-Techno et le New Jazz. Avec How You Been, leur travail parvient à la fois à effacer et à faire exploser ces références, dévoilant une nouvelle version haute résolution de SML, épanouie dans un nouveau style sonore qui ne manquera pas d'inspirer ses propres imitateurs en tambour. C'est tout pour cette fois. Bonne écoute et à la prochaine.

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1: Bonjour et bienvenue au Périscope pour cette nouvelle émission La Grande Scène en direct sur l'île Radio. Aujourd'hui, c'est une émission un peu spéciale puisque nous sommes en compagnie du groupe Schromb. Et ce soir, le groupe Schromb jouera le tout dernier concert de son histoire ici sur la scène du Périscope. Schromb, c'est un groupe qui est culte au sein de notre microcosme local et bien au-delà. 5 albums parus entre 2012 et 2023 sur le label Dur et Doux, des concerts en France et en Europe par centaines, une micro-communauté de fans bien ancrée, une approche sonore et musicale toute personnelle, à mi-chemin entre jazz, rock, pop, bruit et chanson. Nous sommes aujourd'hui en compagnie des 4 membres du groupe, Lucas, Antoine, Camille et Léo. Cette entrevue est la dernière occasion d'entendre les voix de Schromb avant sa mort annoncée. Pour commencer, messieurs, bonsoir.
2: Bonsoir.
1: Quel est votre feeling ce soir?
3: Non, on est content de jouer quand même. Ouais, on est super content de jouer. On a répété hier, on s'est bien marré. Et on est content de faire ça au Périscope. De faire un dernier concert ici et tout. On va avoir plein de copains et de copines qui vont être là. Ouais, c'est cool.
4: Ouais, puis c'est pas si fréquent un groupe qui se termine, en fait. Et là, on a décidé de le faire, on est content de le faire, c'est le bon moment pour le faire, et du coup, c'est plutôt joli, en fait.
1: Bah, on va pas s'apesantir sur les raisons pour lesquelles le groupe s'arrête, puisque, en fait, on le sait déjà. J'ai ouï dire que le groupe prend fin après une discorde sur la guitare jazz, me semble-t-il. Du coup, ça me lance une question immédiate et auquel les gens auront envie d'avoir la réponse. C'est Schromb, est-ce que c'est plutôt du jazz ou plutôt autre chose que du jazz? Et qu'est-ce que du Schromb, finalement?
4: Oui, bien sûr.
3: Excellent.
4: Absolument.
3: Non, en vrai, le fait que ce soit du jazz, on n'a jamais rien fait vraiment qui corresponde au code du jazz.
4: S'il y a du saxo.
3: Mais voilà, il y a du saxophone. C'est quand même un élément...
4: C'est l'instrument roi du jazz.
3: Après. L'un des instruments roi du jazz. Voilà. Et mais sinon...
5: c'est le piano, l'instrument roi du jazz.
3: Non, c'est la trompette, je vous le dis depuis le début. Mais non, voilà, le jazz, on l'a un peu étudié, mais on n'a jamais voulu en faire. Et voilà, et ce qu'on voulait faire, bah, c'était notre truc, quoi. Donc voilà, comme tu disais tout à l'heure, il y a des choses... bruitiste, enfin du moins qui inclut du bruit, des chansons.
1: J'ai osé le terme chanson, ouais.
3: Ben ouais, c'est des chansons en fait, un peu genre presque à l'ancienne quoi, qui racontent des histoires et tout. Et puis voilà, donc c'est un gros mélange de tout ce qu'on aime bien sans doute, de choses qu'on avait envie d'essayer ensemble en termes d'esthétique, et puis aussi Je vais pas réussir à finir cette phrase, je pense, mais voilà. Ouais.
4: Mais on écoute tous plein de trucs hyper différents. Du coup, ça nourrit notre musique d'une manière ou d'une autre. On sait jamais trop comment, mais des fois, ça sort. Comme ça.
3: Et puis, en plus, le truc, quand tu joues longtemps avec des gens, au bout d'un moment, c'est que t'as un répertoire et du coup, tu peux amener des choses en te disant cette compo-là, enfin, ce style d'énergie musicale ou sonore-là, on l'a pas trop encore expérimenté. Du coup, c'est aussi là-dessus que c'est un peu construit, je pense, l'esthétique de notre groupe, quoi. C'est de se dire, faut que ça reste joueur, faut pas qu'on se répète. Et voilà, qu'est-ce qu'on peut faire d'autre à nous quatre avec nos instruments, nos petits trucs un peu personnels qu'on sait faire. Et voilà. Plutôt que de se poser la question, on fait un morceau de rock ou un morceau de jazz ou de dance floor ou de... Ouais.
4: Oui, oui. Et puis aussi, on a toujours un peu considéré que c'était pas trop à nous de jouer avec ces trucs-là d'étiquette, que nous, on s'en fichait un peu, comme disait Antoine, on est plutôt à la recherche de ce qu'on n'a pas fait encore. Et après, les gens, ils mettent plein d'étiquettes dessus, et c'est super, hein. Il y a plein de gens qui n'ont pas arrêté de nous parler de Magma, par exemple, pendant ouais. toutes ces années. Ils n'ont pas arrêté de nous parler de Magma. Et c'est cool s'ils aiment bien Magma. Nous, on n'aime pas trop, par
3: on
4: contre.
3: Mais...
4: mais c'est. Enfin, voilà, en gros, tout ça pour dire que chacun, il voit un peu ce qu'il veut et c'est très bien comme ça.
3: Genre, une petite pensée quand même. Genre, oui, ça fait plus de 10 piges qu'on nous parle de certains groupes qu'on trouve pas top après nos propres concerts.
4: Ouais, ouais. Mais c'est bien. En fait, les gens, ils viennent avec leur bagage, de toute façon, avec ce qu'ils aiment, et du coup, ils collent ça sur ce qu'on fait, c'est super.
1: Ouais. Évidemment, les frontières sont bien plus poreuses, j'imagine, et nous non plus, on n'aime pas toujours les définitions ici, donc c'est très bien. Rétrospectivement, est-ce que vous trouvez que Schromb a eu une belle vie ? Et si vous deviez revenir, je ne sais pas, sur les grandes aires de la vie de Schromb, de sa naissance à sa mort, quelle serait-elle ? Est-ce que Schromb a eu la belle vie déjà ?
3: Grave !
5: Ouais, carrément.
3: On a fait des disques dont on est content, on en a fait 5 en tout, c'est quand même cool de faire 5 albums avec le même groupe. On a fait plein de concerts, on a rencontré plein de gens aussi, on s'est fait d'amis sur la durée. Donc c'était trop bien notre groupe de musique. Ouais, c'était trop bien.
4: Oui, à fond.
3: Et puis, mais c'était quoi après la question ?
4: On a traîné dans plein de réseaux différents aussi. Ça, c'était super parce qu'on a fait aussi vachement autant les squats et les cafés-concerts que les associations, les festivals, les salles de jazz aussi. Parce que figure-toi qu'il y a certaines personnes qui, eux, pensaient que nous, on faisait du jazz. Donc, on a dit oui, bien sûr. Du saxo, bien sûr.
3: On a un saxophone.
4: Et voilà, et du coup, effectivement, c'était pas débile de penser que ça pouvait rentrer dans des programmations de jazz. Et c'était hyper agréable, en fait, avec le même groupe, de jouer dans des scènes avec 30 bonhommes devant, tout collant, et puis juste après, de faire des salles de jazz avec des fauteuils très confortables.
1: Est-ce que c'est un groupe au sein duquel vous avez appris beaucoup, quoi ? Ça vous a suivi quand même 10 années, du coup, j'imagine qu'entre la genèse, c'était un projet tout à fait étudiant au départ, on va dire, quoi, très jeune, et qui a duré 10 ans quand même. Enfin, je sais pas, ça a commencé comme ça et...
3: En vrai, ça a même duré un peu. En fait, la première démo qu'on a... Enfin, le premier concert qu'on a fait à 4 comme ça, c'était en 2009. Et on a fait une première démo en 2010, je crois. Et on s'est vraiment mis à tourner en 2012. Ça s'est passé comme ça, un peu. Et ouais, c'est ce qu'on se disait tout à l'heure en fumant un café devant, que c'est quand même des années où on a appris à faire plein de trucs et en restant bien libre de faire exactement ce qu'on voulait aussi. Enfin, que ce soit joueur et malicieux, quoi. Comme carburant, enfin comme type de carburant. Et du coup, forcément, vu que... Enfin, tu nous demandais avant un truc sur le style et tout, l'étiquette et tout. En fait, s'il n'y en a pas à la base et que l'étiquette, c'est le son que font ces quatre personnes ensemble, ça veut dire qu'on peut proposer ce qu'on veut un petit peu. Donc, des choses qui sont un peu remuantes ou cheloues, mais aussi des choses qui passent comme un petit bonbon, ton bonbon préféré, quoi. Des chansons. Du coup, ça veut dire qu'on a appris à faire tout ça aussi, à organiser des choses bruyantes, à digérer des morceaux qu'on aimait bien pour en faire de la musique de notre groupe à nous. Et puis des trucs aussi. On a appris à chercher des concerts, on a appris, je sais pas, c'est quoi le mastering. on a un peu tout appris. Moi, j'ai beaucoup appris perso aussi à partir de là parce que. C'est aussi un truc de musique très indépendante, quoi, dans laquelle tu dois faire beaucoup de choses par toi-même. Et du coup, ce qu'on y apprend, c'est autant à écrire de la musique le plus précisément possible sur des partitions pour les copains, que qu'est-ce que c'est que d'envoyer des emails pour gérer la vie d'un groupe, enfin des trucs vraiment pas intéressants, quoi, mais qu'on a appris à faire. Enfin, des trucs moins intéressants que de jouer des notes de musique, quoi. Ouais.
1: Ça, peut-être que vous allez continuer de le faire quand même pour d'autres. Mais ça me lance sur un autre truc qui est... Il y a forcément des choses que vous allez revoir avec nostalgie dans ce groupe et d'autres dont vous allez être content de vous débarrasser un petit peu peut-être. Du coup, je ne sais pas si vous pensez à des choses comme ça, cette ambivalence. Qu'est-ce que vous êtes content de laisser derrière vous avec Schromb et qu'est-ce que, comme ça, vous pourriez regretter un jour ou pas regretter, mais repenser avec tendresse, dirais-je. Vous avez des trucs qui vous viennent, ça peut être aller d'une anecdote terrible de tournée jusqu'à quelque chose de plus généraliste, quoi. Je sais pas.
4: Mais je pense qu'en fait, avec le recul, même les pires anecdotes de tournée, elles sont super, en fait. Mm-hmm. Elles sont marrantes, mm-hmm. en fait. Même la fois où on a cassé une porte de camion en se garant mal ou je sais pas quoi, et que du coup, on est rentré tout le reste avec la vie qui faisait flap-flap avec le bout de carton. Voilà, enfin, je sais pas, en fait, on a eu des galères comme tous les groupes en tournée. En fait, bah, avec le recul, ça, c'est que des trucs marrants. Ça devient que des trucs fun, quoi. Franchement, des mauvais souvenirs, je sais pas trop, moi. Ouais, je crois pas.
3: Mais en fait, il y a peut-être un truc que je trouve vraiment pas intéressant dans la vie de tournée ou la vie de groupe, enfin, un truc et demi, c'est l'orga, du coup. Ça, c'est vraiment chiant de se synchroniser. En plus, au départ, c'est simple parce qu'on a tous un groupe et demi, quoi. Et puis, en fait, plus ça va, plus on fait de choses. Donc ça, c'est trop cool, l'orga par email et tout, de plus en faire. Et puis ouais, aussi la route, genre faire du camion et tout, genre même avec des disques cool que t'écoutes et tout, c'est long et chiant, moi je trouve. Et tu vas sur des aires d'autoroute, c'est vraiment... Non, moi je trouve ça cool de plus le faire, je suis trop content. Genre là, le dernier concert, je suis venu à pied ou en métro, je sais plus, mais c'était facile, pas fait du camion et tout, ouais.
1: Mais du coup, pour changer de ça, faut pas forcément arrêter un groupe, faut changer de métier.
4: Ouais, c'est ça. Moi, ça me manque pas du tout, par exemple. Même, en fait, ça me manque complètement, en fait, même de faire du camion et de prendre la route pour aller faire des tournées. Ces temps-ci, il y a quand même moins de concerts et tout. Et bon, avec Schrombe, il n'y en a plus du tout, mais même avec les autres groupes et tout, ça devient un peu plus compliqué de monter des tournées. Et personnellement, moi, ça me manque, ce truc qui est effectivement un peu chiant sur le coup, que peut-être je me laisse abuser par la nostalgie et le romantisme du truc sur le papier, de faire le rock dans le camion et tout. En vrai, je crois que j'aime bien. Ça va me manquer.
1: Ouais. Est-ce que vous pensez que une fois que tout ça sera terminé, donc très bientôt, vous allez arriver à une sorte de postérité comme ça ? Vous allez avoir... est-ce qu'une mémoire de Schrombe va être conservée ? Est-ce que Schrombe va générer des... à enfanter peut-être, à générer des influences, ou est-ce que peut-être dans quelques années, des groupes vous diront que ça leur a non pas fait penser à Magma, mais à Schrombe, par exemple.
0: Alors, de trucs... Et nous, on n'aimera pas leur musique. On sera deg. Ouais, merci. Ah, c'est...
1: Vous pensez que vous allez laisser un truc comme ça ? Moi, je pense un peu avoir la réponse, mais je sais pas.
3: Dans le meilleur des cas, ouais, si on laisse des disques et des souvenirs de concerts, peut-être, que des gens ont vécu, ça, c'est quand même trop cool. Trop cool. Les bons disques et les bons concerts.
4: Après, ça nous est arrivé quelques fois de croiser des gens qui nous disent que ça les avait influencés pour tel ou tel truc. Des gens qui habitent à Lyon et qui nous ont vus depuis plusieurs années, qui sont un peu plus jeunes, qui sont un peu nos petits frères, quoi. Et... je me souviens de ce concert, trop fan, tout ça, bah, c'est trop cool, ça fait toujours plaisir. Tu vois. Après, de la créer une école, je pense pas, mais tranquille, quoi.
1: Ouais. Moi, je pense que si, mais bon, ça n'implique que moi, c'est ce soir que ça va se jouer, en fait.
3: Bah,
1: quoi.
3: Ouais,
1: et du coup, par rapport à ce soir, comment est conçue cette dernière soirée ? Est-ce que ce sera flamboyant ou modeste ?
4: Oh non, tu sais, nous, on est vieux, on est fatigués.
3: On a travaillé toute notre vie, tu sais, on n'en peut plus. Non, on ne s'est pas fait chier. quand on en a parlé, on s'est dit, ouais, bah, si on fait un dernier concert et qu'on l'annonce comme tel et tout, on fait un concert normal. Genre avec des morceaux qu'on a un peu joué sur les dernières tournées et tout. Donc des choses plutôt récentes, quoi, qui viennent du dernier album qu'on a sorti il y a 2 ans. Et puis aussi ce qu'on aime bien appeler des vieilles merdes, dont certaines qu'on se traîne. Non, ce soir, il n'y a pas de vraie vieille merde.
4: Mais il dansait la chanson.
3: Ah si, il y a une vieille merde
4: un
3: de 2014 ce soir.
4: 2014.
3: Qu'on a ressorti. Mais non, sinon, il y a pas. C'est un concert normal. Un concert normal, on voulait inviter Philippe Candeloro à venir faire du patinage et tout, mais pas dispo.
4: Il devait flamber une omelette norvégienne. Dans
3: voilà, c'est un copain, Philippe, il est super. et voilà, non, c'est un concert normal. Ouais, sauf que c'est le dernier. Tintin. Dernier.
1: Est-ce que vous voulez profiter de cet encart médiatique pour revendication?
3: Non, bah longue vie aux endroits comme le Périscope qui montre plein de musique. Ouais. À Lyon, un endroit comme le Péri ou comme Grande Zéro, je sais que nous, ça a quand même beaucoup participé à notre culture et à nous donner l'envie de faire nos trucs, notre truc. Quoi.
4: Et puis même à la vie du groupe, donc, même. Ouais. On y a répété assez tôt, on a fait des concerts depuis très longtemps. Ça a été une grosse partie de notre histoire, quand même, le Périscope. Donc ça fait vachement de sens de faire le dernier ici aussi.
3: Ouais. Et puis aux radios de type Lille aussi, avec des curations, ça c'est cool aussi.
4: Oui.
3: Enfin voilà.
4: Bravo.
3: Merci.

Bonsoir, merci. Nous sommes le groupe de musique Schrombe.

Merci beaucoup. Merci, vous êtes sympas.

Merci. 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

0: Merci beaucoup.
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On s'est connus, on s'est reconnus. 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Une rencontre qui marque, une dont naît l'amitié, une insignifiante et une provoquée. 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

se rencontrer, c'est reconnaître l'existence d'autrui et lui communiquer la sienne, en partager quelques détails ou montrer tout son soi, comme ça, d'un coup. Par confiance ou par surprise, hein, rien n'est exclu. Une rencontre, c'est tout et rien à la fois. Elle peut s'ouvrir sur une vie ou une seconde. Elle est là, partout, partout.

souvent, on ne rencontre qu'un petit bout des gens, une facette, un moment qui nous donne des indices sur l'étendue de la vie, qui s'ouvre derrière un visage. Et quand cette première rencontre nous plaît, on veut en savoir plus sur l'autre. L'autre aussi, souvent, perçoit et s'intéresse. Et ainsi naissent des liens qui peuvent durer toute une vie. De ces rencontres naît un équilibre entre l'aléatoire et le provoqué, l'immédiat et le diffus. Il existe autant de rencontres qu'il existe de gens, des milliards de possibilités, un nombre vertigineux de moments, d'émotions, d'opportunités, de surprises qui sont là, disponibles à chaque instant.

Ici se révèle la complexité et la simplicité de nos vies. Ici, le paradoxe des rencontres nous cloue à notre condition humaine, en même temps qu'il rend tout possible. Une rencontre, c'est inévitable, mais ce n'est pas imposé. C'est tout et rien qui jouent ensemble.

Les rencontres, c'est ce que je préfère dans la vie. Elles écrivent nos histoires, nous permettent d'avancer et sont les miroirs dont nous avons besoin pour apprendre.